en plein cœur de votre week-end de 3 jours sur RFM. Merci d'être ici dans RFM Night Fever, l'émission avec un son inimitable. Tiens, un petit coup de xylophone pour le remix de Lisa Stansfield. Change, juste après Dua Lipa pour Levitating. 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

0: C'est l'émission qui vous donne le sourire et dans une minute, elle revient. RFM Night Fever en mode disco, Donna Summer, Chic, Madonna et en mode dance avec les Superman Lovers. A tout de suite sur RFM.
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0: 23h sur RFM, Patanjali, merci de votre fidélité. Tous les vendredis et samedis soirs de l'année, RFM Night Fever. Week-end prolongé ou pas, nous sommes là. La discothèque virtuelle est ouverte jusqu'à 2h. Voici pour vous une nouvelle heure non-stop avec le meilleur de la dance, Superman Lovers. Le remix de Ray, Where Is My Husband, David Guetta, mais aussi le pur disco sound de Chic, Everybody Dance. Et Donna Summer, I Feel Love, classique parmi les classiques, que des tubes le week-end dans RFM Night Fever.

connaissez, qui donnent envie de danser, sont ici sur RFM en non-stop le vendredi et le samedi soir. Ce qui ne m'empêche pas d'essayer de vous surprendre de temps en temps avec une pépite funk comme celle-là. Voici pour vous The Reddings, Remote Control. Et juste après, on aura en non-stop Evelyn King pour Love Calm Down. Michael Jackson en duo avec Justin Timberlake. RFM Night Fever, Let's Get Funky. 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

Alter FM Night Fever, l'émission qui donne envie de monter le son de la radio. Et ne vous gênez pas pour moi, hein. Bienvenue Patanjali, que vous soyez en voiture, avec des amis, seul, avec des écouteurs, vous montez le son et immédiatement vous avez tous ces tubes qui font danser la France tous les vendredis et samedis soirs. Mais RFM Night Fever, c'est aussi quand bon vous semble, sur l'application gratuite RFM que vous devez avoir sur votre téléphone. Vous avez la radio digitale RFM Night Fever qui fonctionne H24. Vous êtes prêts pour la suite? Avec Diana Ross, Imagination, In Deep, Change et Shalamar, A Night to Remember.

0: Merci d'être là sur RFM. Le week-end débute à peine et dans une minute, on repart pour deux heures de disco, de funk et de dance avec Kool & The Gang, Sugar Hill Gang et Simply Red. C'est RFM Night Fever.
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0: Il est minuit sur RFM, que les lumières s'allument, que les boules à facettes se mettent à tourner. RFM Night Fever jusqu'à 2h, 100% musique. Êtes-vous prêts pour la suite? 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Attention, en non-stop, dans les 20 minutes qui viennent, in the mix, Money's Too Tight to Mention, Simply Red, Love Times Love, signé George Benson, Sugar Hill Gang, Rapper's Delight, Patrice Rochen, Forget Me Nots, et évidemment, Kool & The Gang que vous avez reconnu, version maxi intégrale de Ladies Night. Yeah.

RFM Night Fever, c'est le meilleur de la musique comme toujours sur RFM, sauf que le vendredi et samedi soir on accélère le tempo. Depuis les 70s jusqu'à 2026, on a gardé le meilleur de tous ces mouvements musicaux, disco, funk, dance, soul, house, nommez ce que bon vous semble, tous les styles sont là, ils sont représentés avec un moment full disco. Maintenant, vous êtes prêts? Attention, c'est Bon AM, Rasputin, ABBA avec Voulez-vous, et juste après on passera en mode dance avec Double D pour les années 90, Bob Sinclair avec le remix de I Can't Wait de New Shoes. C'est ça le son RFM Night Fever, et c'est en non-stop jusqu'à 2h.

0: Russo.
1: Quel est le point commun entre Abba, Chalamar et David Guetta?
2: Ils sont tous dans

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week-end du 1er mai sur RFM, alors on en profite encore plus que d'habitude. Merci d'être là si tardivement. Patanjali, jusqu'à 2h, la discothèque est ouverte. Attention, message personnel à Stevie Wonder. Stevie, quand tu as envie, tu viens faire des concerts en Europe et en France. On t'attend, en tout cas je t'attends. Voici Stevie Wonder et ensuite les Bee Gees sur RFM Night Fever. Music.

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2: 100% musique, 100% non-stop sur RFM. Il est 1h du matin et c'est la suite d'RFM Night Fever. La discothèque virtuelle est ouverte jusqu'à 2h. Merci pour tous vos messages, vos commentaires, les demandes de titres par exemple que vous m'envoyez sur la page Facebook d'RFM Night Fever et le compte X sont les bienvenus. Attention, les trois plus grandes stars des années 80 sont dans ce quart d'heure. J'ai nommé Michael Jackson, Prince et Madonna. À la suite, In the Mix pour Country.

RFM Nightshaver, les grands classiques sont là, mais les tubes d'aujourd'hui aussi. La preuve avec Bruno Mars, à Just Might. Et dans le tempo, et dans ce quart d'heure, Maria Carey, Fantasy. Les plaques.

22h, comme tous les vendredis et samedis soirs, c'est RFM Night Fever, Patanjali. J'aime beaucoup partager ces moments avec vous. Et alors, ce que j'aime par-dessus tout, c'est de mélanger des artistes qui n'ont a priori pas grand-chose en commun, qui viennent de sphères différentes. Et pourtant, in the mix, tout passe avec Tom Jones, Sex Bomb, Chaka Khan, I Feel For You. Mais aussi, le meilleur de la dance avec Kungs, This Girl. Jamiroquai pour Little L. Et là, trois hommes qui ont fait un truc magistral à la fin des années 90. Thomas Bangalter, Benjamin Diamond, Alan Brax. Et le tout, le trio forme Stardust. Voici la version remixée, remasterisée de Music Sounds Better With You. RFM Night Fever, let's go.